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0: avez quel âge?
1: 24-25 ans.
0: Comment peut-on être de droite et défendre une politique au service de l'argent et des privilèges?
1: 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Vos habitudes, vos idées, votre égoïsme.

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